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0: heure, vous venez de vous brancher sur Bouge FM. Bienvenue dans un instant, Kyo, Dua Lipa et Angèle. Et à 9h, toute l'info. Frédéric Vincent, bonjour.
1: Bonjour à tous. Plus de 50 millions de Français frappés par la chaleur. Cette dernière journée de la semaine s'annonce très compliquée sur une grande partie de l'Hexagone. 35 départements sont placés en vigilance rouge canicule à partir de midi. 45 sont concernés par une alerte orange. Météo France prévoit aujourd'hui 39 à 40 degrés en Nouvelle-Aquitaine et de l'ouest de l'Occitanie vers l'Île-de-France et la Bourgogne. C'est également l'une des conséquences de ces fortes chaleurs. La consommation d'alcool est interdite sur la voie publique pour la fête de la musique dans les départements en vigilance rouge. De manière plus générale, le gouvernement appelle à limiter et contrôler sa consommation d'alcool afin de préserver les services de secours et de soins. Et dans le même temps, ce drame hier à Besançon, deux adolescents sont morts noyés à la suite d'une baignade interdite dans le Doubs. La ville indique qu'une cellule d'accompagnement psychologique a été déployée afin de soutenir les proches des victimes. De son côté, la ministre de la Santé, Stéphanie Rist, appelle sur ses réseaux sociaux à la plus grande vigilance dans les prochains jours. Dans l'actualité également, les regards du monde entier sont tournés vers la Suisse. Le vice-président américain J.D. Vance est arrivé sur place pour le début des pourparlers avec l'Iran. Des discussions sous tension alors que les combats se poursuivent au Liban. Des frappes israéliennes ont encore fait plusieurs dizaines de morts hier. Le leader autochtone Raoni, en soins intensifs après une opération, le défenseur emblématique de la forêt amazonienne, souffrait d'une occlusion intestinale. L'intervention s'est déroulée sans complications, précise l'hôpital de Sao Paulo dans un communiqué. En foot, pas de miracle pour Hervé Renard avec la Tunisie à la Coupe du Monde. Les Aigles de Carthage se sont lourdement inclinés 4-0 ce matin contre le Japon et sont donc éliminés de la compétition. Et puis la vasque olympique des JO 2024 fait son retour aujourd'hui à Paris. Comme l'an dernier, elle va passer l'été dans le jardin des Tuileries jusqu'au 14 septembre précisément. Elle décollera tous les soirs selon les conditions météorologiques. Bien sûr, voilà pour l'actu. Passez tous une très belle journée.
0: Merci Frédéric, et dans quelques minutes nous allons jeter un œil au ciel de notre département et au mercure aussi pour ce dimanche déjà très chaud. Mathéo, très heureux de vous accompagner en ce dimanche matin avec Kyo comme premier, avec également Sting et Angèle tout de suite. Merci d'avoir choisi la radio qui vous passe le moins de pubs.

0: Merci d'être fidèle à Vosges FM la semaine comme le week-end. Bon, week-end marqué par la fête de la musique, hein. Par exemple aujourd'hui à la Bresse avec des concerts, notamment place du Champtel avec ambiance rock et pop. Vous avez également des concerts devant plusieurs bars de la commune, donc ça c'est à la Bresse. Et puis vous avez rendez-vous aussi à Gérardmer pour la fête de la musique, par exemple place du vieux Gérardmer avec la fête de la musique organisée par la MCL, univers blues notamment, du rock également à partir de midi jusqu'à 20h, donc place du vieux Gérardmer. Et d'autres idées de sortie pour profiter de la fête de la musique au fil de cette matinée. On continue avec les Daft Punk, avec également Miles Smith et Je vois Zazie également sur Vosges FM.
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0: C'est un dimanche avec encore un risque d'orage dans notre département. Fort risque d'orage, des températures très élevées. Déjà là, en ce moment, cet après-midi, ça va être même pire qu'hier. 30 à Gérardmer, 32 au Tillot et Armiremont, jusqu'à 35 degrés dans le centre-ville d'Épinal. Une tendance peut-être pour demain, eh bien encore de la chaleur, 29 à 31 de bon matin et les maxis de 32 à 35 degrés avec un grand soleil demain. Peut-être quelques gouttes mardi dans l'après-midi, histoire de rafraîchir un petit peu. Mais enfin, quand je dis rafraîchir, ça va être de l'ordre de 3-4 degrés. Hein. Allez, on continue avec YouTube, Somber et Zazie tout de suite sur Vosges FM. Bon dimanche.

0: jamais écouté le groupe préféré de Christophe, c'est-à-dire U2, et bien forcément vous écoutez Vosges FM. À propos de Christophe d'ailleurs et Justine, ils vous accompagnent, vous le savez, tous les matins dès 7h sur Vosges FM. 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Et allez-y également, allez faire la fête, allez également les rencontrer. Pour rejoindre 10h, vous écouterez Pony Pony Run Run, Claudio Capeo et Alex Warren sur Vosges FM.
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Merci d'être fidèle à Vosges FM avec The Weeknd dans un instant. Classique de Toto aussi. Vosges FM. Et aussi tout de suite, le duo numéro 1, encore en France en ce moment. This is et Théodora sur Vosges FM.

0: Bonne matinée avec Taylor Swift sur Vosges FM. Car tout à l'heure, à partir de 11h, c'est le grand retour de la fête des parcs à Thaon-les-Vosges, plus précisément à la Rotonde, avec de la danse médiévale, de la musique folk également. Il va y avoir aussi des initiations au yoga, au tai chi, et puis des ateliers pour toute la famille, des structures gonflables aussi pour vous amuser, des balades en calèche aussi, ça c'est top ça. Grande fête des parcs donc aujourd'hui à Thaon-les-Vosges, à la Rotonde. Ça c'est une bonne nouvelle et c'est une bonne idée de sortie validée par l'équipe de Vosges FM. Votre dimanche matin continue, Indochine dans un instant, Oasis aussi. Et ça, c'est le dernier Louisa, Jetlag sur Vosges FM.
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0: Bonne matinée avec Vianney sur Vosges FM.
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0: Alors on est bien comme ça, oui, alors avec des vêtements très légers, un ventilateur dirigé sur nous en permanence, même la nuit, hein, clairement, il fait déjà bien chaud. Cet après-midi, ça va être pire encore, entre 30 et 35 degrés annoncés par Météo France, 35 notamment pour le secteur d'Épinal. Demain d'ailleurs, les températures devraient rester identiques dans les Vosges, avec un grand soleil demain. Petit risque d'orage cet après-midi quand même à noter. On continue ce dimanche matin. Louisa, comme promis, le dernier. Louisa, Jetlag. Irène Cara aussi. Et voici Des Jouis tout de suite sur la radio qui passe. Le moins de pub, évidemment, c'est Vosges FM.

0: Merci d'avoir choisi vos GFM en ce dimanche matin. Il y a quelques minutes, on parlait météo, chaleur. Et bien, pour vous rafraîchir, tiens, il y a ce super endroit. 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Ambiance Coupe du Monde pour la suite. Shakira nous rejoint. Également au programme Mika et de Chumbelaz sur Vosges FM.
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à 16h bon dimanche avec Vosges FM, jour de la fête de la musique. Et bien rendez-vous cet après-midi à côté de Remiremont à Dommartin à 15h à l'espace culturel, pour être précis, le premier concert en public des élèves de cette nouvelle association qui s'est montée récemment, qui s'appelle Percusic, nouvelle association dédiée à la musique. Rendez-vous également à Saint-Nabor à partir de 18h. Là c'est pareil, vous avez plein d'animations pour la fête de la musique sous la halle de la gare, des concerts qui vont se succéder, 18h, 19h, 20h également. L'entrée est gratuite.

0: c'est la météo. Vous écouterez également Chéri de Croc, Christophe Willem et Naïka sur Vosges FM.
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0: Et quoi que vous fassiez aujourd'hui, la gourde, évidemment, vous prenez aussi votre casquette pour vous protéger du soleil. Entre 30 et 35 degrés attendus aujourd'hui, encore dans les Vosges. Les températures d'ailleurs resteront les mêmes demain. Donc bon courage, voilà, tout simplement. Qu'est-ce que vous voulez que je vous dise? Bon courage pour cette chaleur, le ventilateur, la clim. On continue, tiens d'ailleurs, avec le son de l'été. Naïka, One Track Mind, juste après c'est Lily Allen et Ray sur Vosges FM.

0: Bonne journée avec Vosges FM. Et rendez-vous tout à l'heure, 16h, à Épinal, place Pinault, la Hawaii Electro Beach, 4e édition. Pour l'occasion, vous allez retrouver Justine et Christophe en direct de la Hawaii Electro Beach sur Vosges FM. Franchement, ça va être génial. Allez-y, faire un tour. Alors, je vous le dis juste comme ça. Alors, il y a des structures gonflables, ça pour s'éclater, il va y avoir plein de cadeaux. DJ set, également soirée mousse. Et un bar à cocktail sans alcool. Avec la chaleur, de toute façon, on évite l'alcool. Ça va être énorme, la Hawaii Electro Beach, à vivre dès 16h sur Vosges FM et à vivre évidemment dans le centre d'Épinal tout à l'heure, place Pinault. Mais voilà, cet après-midi, hop, après la sieste, direction la place Pinault pour la Hawaii Electro Beach. Oui, parce que là, on va faire une petite sieste après manger. Et puis avant de manger, c'est Superbus, c'est Benson Boone et c'est Miley Cyrus qui vous accompagne sur Vosges FM.
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1: Aujourd'hui, préparons ensemble un parmentier de truites vosgiennes, pommes de terre à l'ail des ours. Préparez d'abord votre purée, faites cuire vos pommes de terre, écrasez-les avec un bon morceau de beurre et un peu de lait. L'ingrédient magique, c'est donc l'ail des ours. Vous ciselez finement les feuilles fraîches et vous les mélangez à votre purée bien chaude. Dans un plat à gratin beurré, déposez vos dés de truites, arrosez d'un filet de citron, d'un peu de crème, étalez la purée à l'ail des ours par-dessus. Pour le croustillant, parsemé de quelques noisettes concassées ou d'un peu de chapelure, enfournées pour 20 minutes à 180 degrés et bon appétit.
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3: Connaissez-vous les plantes compagnes? 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
1: Bonsoir à tous. La vigilance rouge canicule s'étend. Elle concernera demain 49 départements des Pyrénées-Atlantiques à la région parisienne, Bretagne incluse. 54 départements seront en alerte orange. La barre des 40 degrés a été dépassée aujourd'hui à Biscarrosse dans les Landes ou encore à Cazaux en Gironde. Une nouvelle cellule interministérielle de crise prévue ce soir à 18h. Les directeurs de cabinet des ministres concernés par la canicule se réuniront autour du directeur de cabinet du Premier ministre. La chaleur qui va peser sur la fête de la musique ce soir. La consommation d'alcool dans la rue est interdite dans les départements en vigilance rouge. Plusieurs villes ont annulé l'événement. À Paris, la fête est maintenue, mais avec un dispositif de sécurité maximal. 4800 policiers et gendarmes mobilisés, ainsi que 2500 pompiers. Des bateaux de la brigade nautique sont aussi engagés pour prévenir le risque de noyade. Une enquête ouverte dans le Gard pour meurtre sur mineur de moins de 15 ans. Un garçon de 2 ans a été retrouvé mort chez sa mère. Il présente des ecchymoses sur le corps, indique le procureur. Son autopsie aura lieu demain. La mère, âgée de 20 ans, a été placée en garde à vue. Ils étaient à l'isolement depuis 6 semaines. Les 4 passagers français du MV Ondus vont quitter l'hôpital. Aucun d'entre eux n'a contracté le virus. Ils avaient été confinés dans des chambres spéciales après la détection d'un cas d'antivirus sur le navire de croisière. Une Française, elle, est toujours en réanimation. Le vice-président américain J.D. Vance qualifie d'historique les négociations engagées en Suisse avec l'Iran. Ces pourparlers ont commencé aujourd'hui. L'objectif est de finaliser un protocole d'accord pour mettre fin aux hostilités au Moyen-Orient. Ces journées à Venise pourraient bientôt coûter plus cher. La municipalité envisage de faire payer 30 à 50 euros le ticket d'accès les jours les plus chargés de l'année pour lutter contre le surtourisme. La Coupe du monde de football à suivre ce soir, Espagne-Arabie Saoudite à 18h et Belgique-Iran à 21h. Cette nuit, le Cap-Vert affrontera l'Uruguay avant le match Égypte-Nouvelle-Zélande.
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2: Ah ben les infos sont parties un peu plus vite que prévu. On vous souhaite la bienvenue. Merci d'être avec nous ici à la fête de la musique à Épinal. On vous rappelle que ça se déroule jusqu'à 20h. Justine, comment ça va?
3: Eh ben ça va très très bien. Christophe, il y a du monde. Le monde commence à arriver. On est au plein cœur de la Hawaii Electro Beach et ouais, on a toutes les animations autour de nous. C'est génial.
2: On va vous expliquer évidemment tout ce qui se passe dans cet événement. Restez bien dans le coin. On va écouter les Daft Punk parce qu'on a modifié un petit peu la programmation musicale de cette émission.
3: Bien sûr.
2: C'est bien normal. Hein, ça paraît être la base. Puisque aujourd'hui, la Hawaii Electro Beach, c'est évidemment une soirée électro. On va dire ça comme ça. Hein. Vous entendez
3: oui,
2: derrière nous normalement.
3: Un petit peu.
2: Là, on commence à bien entendre en tout cas. On va vous faire vivre ça. On est ici à Épinal, on vous le rappelle. Ça se passe jusqu'à 19h pour cette émission. Et puis évidemment, elle, la soirée, bah, c'est jusqu'au bout, hein, jusqu'au bout de la nuit, jusqu'à minuit.
3: Oui.
2: La fête de la musique. Ici, on est Place Pinault. On est en direct sur Vosges FM. C'est la fête de la musique.
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0: Moi, j'ai fait mon étang direct de Épinal. Alors, c'est un peu du freestyle en ce moment, hein. Justine, on vous le cache pas. On est en mode freestyle. On est dans la rue, on est en volant. On sait pas trop ce qui se passe, on entend de la musique. Enfin, il va se passer des choses.
1: Ça se passe bien.
0: Ça, on le sait. Ça se passe bien, c'est le principal.
1: Toujours.
0: On est avec notre premier invité. Attends, j'avais un petit jingle envoyé. Attends, j'envoie le jingle d'abord, voyons. Oui, soyons professionnels. De toute façon, le jingle derrière nous, c'est tellement fort qu'on l'entend pas. Donc, c'est pas très grave. C'est pas très grave. On est avec Valentin Prudhomme. Bonjour, Valentin.
2: Bonjour.
0: La société, c'est Valevents. Donc, c'est vous qui sonorisez aujourd'hui. Il y a combien de kilos de matos, là?
2: Là, on est sur 25 kilos de son.
0: Ça fait beaucoup, je me rends pas compte.
2: Ça fait beaucoup. Et en plus de ça, on est sur un système cardioïde de chez RCF.
0: Bon, attention, alors là il y a DSP800, branché VSPX, câble Ethernet, triple XLR, triphasé quoi. C'est un peu ça.
2: C'est ça.
0: Alors ça veut dire quoi? Qu'est-ce qui va se passer exactement si les gens qui nous écoutent de l'autre côté n'ont pas le visuel et ils n'ont pas de cette place? Si vous deviez la décrire, il y a quoi en matière de son là?
2: Eh bien alors en fait on est sur un système cardioïde, donc en fait l'avantage c'est qu'on a un système line array longue portée. Donc on ouvre notre rayon à 1m50 jusqu'à 30 mètres de portée pour que ça sonorise bien tout l'événement. Et ça permet justement d'avoir un rendu homogène sur tout l'événement.
0: Et là, on imagine que quand on travaille sur la lumière à ce point-là, on attend qu'il fasse mieux avec impatience.
2: Bien sûr, hein, parce que sur la partie lumière, bah, vous allez retrouver de la voix et de la beam accrochée au-dessus. On a pas mal d'effets spéciaux également qui ont été rajoutés. Le gun à confetti, le gun à flamme, les machines à mousse, bien sûr, parce qu'à Hawaii Electro Beach, forcément, il y a de la mousse.
1: Il y a un écran géant.
2: Il y a un écran géant, tout à fait. On voit l'écran, diffusion en direct sur TikTok et Twitch.
1: Trop bien.
2: Donc, il y a la possibilité de faire énormément de choses. Donc, c'est un événement qu'il ne faut pas manquer.
1: Parfait.
0: Plus généralement, Valevents, c'est quoi? C'est une équipe de combien de collaborateurs et vous faites quoi? Vous proposez quoi comme type de prestation?
2: Alors, on fait tout ce qui est particularité de sonorisation, éclairage et animation. Donc, en fait, on est là pour faire de l'écran géant, de la sonorisation forte puissance, différentes manifestations. Ça peut être du concert, ça peut être de la manifestation grand public, comme ça peut être du speaker dans la rue. Voilà.
1: Les particuliers peuvent vous contacter?
2: Bien sûr.
1: Ils ont des soirées à faire, des mariages.
2: On fait des mariages, on fait des balles et on fait bien sûr tout ce qui est grosse installation parce que forcément ça nécessite beaucoup plus d'installation et des termes vachement plus techniques avec différents matériels qu'on a en parc. Voilà.
0: Valevents, c'est donc la boîte qui sonorise cette fête de la musique 2026 Hawaii Electro Beach. Merci beaucoup Valentin.
1: Merci.
2: Merci à vous.
0: Et surtout bonne fête de la musique. Vous nous rejoignez, on est Place Pinault ici, on est en direct Justine. Tout à l'heure on va se faire une petite vidéo sur les réseaux et on va vous présenter en long, en large et en travers la Place Pinault parce qu'elle est complètement métamorphosée cette place.
1: Il y a plein d'animations.
0: Restez avec nous, c'est la fête de la musique sur Vosges FM.

0: Et oui, la fête de la musique à Épinal, ici, on est Place Pineau. Il se passe plein de choses, évidemment. On va décrire un petit peu la scène parce qu'on est en train de reprendre un peu nos esprits après ce début d'émission. Si on devait décrire ce qu'on a devant nous, Justine, on dirait quoi du coup alors? Et on marche en même temps.
1: Allez, on
0: a un matériel portatif, on t'en profite.
1: Il y a un taureau mécanique.
0: Ah oui, ça, on va parler tout à l'heure. Avec nos amis de chez Ludic Air Park. Voilà, c'est ça, qui sont là également avec des structures gonflables. Quel est le programme de la soirée alors?
1: Alors, le programme de la soirée, il y a des DJ sets. Il y a trois DJ qui vont se partager la scène de la Hawaii Electro Beach ce soir, place Pineau à Épinal. Ça a déjà commencé, on entend la musique un petit peu, la scène est magnifiquement décorée. Sinon, nous avons, bien sûr, avec cette soirée DJ, la soirée mousse qui va commencer. Après, nous avons du karting à pédale, nous avons une Nissan Micra qui est garée à côté de nous.
0: Oui, et vous ne faites pas de la Nissan Micra?
1: Non.
0: Vous ne la précipitez pas dans la Moselle, ça n'est pas le but?
1: Non, ce n'est pas le but, mais elle est très belle.
0: Oui, vous pouvez venir la voir déjà, vous pouvez venir la voir. Il va se passer plein de choses, il y a des goodies également, vous avez gagné plein de cadeaux.
1: Ah, il y en a plein de cadeaux. L'année dernière, il y en avait déjà, mais alors là, il y en a encore plus.
0: Alors là, il fait un peu chaud, donc c'est encore un petit peu calme. Mais on vous le rappelle, c'est comme ça jusqu'à minuit, place Pineau ici. Il y a beaucoup de place parce qu'on était un peu à l'étroit l'an dernier, rue Léopold-Bourg, et c'est Épinal pour cette fête de la musique, cette Hawaii Electro Beach. Cette année, il y a beaucoup de place. Il y a l'animation pour les enfants, donc venez nous rejoindre. Nous, on est en direct jusqu'à 19h. Trois DJ vont se succéder, vous restez bien avec nous. Et puis, on a un peu adapté la programmation musicale de Vosges FM.
1: Quand même.
0: Là, j'ai un petit écran, donc comme j'ai pas mes lunettes, que je suis une vieille personne, je ne sais pas ce qu'on va écouter dans un instant. Mais si je fais un petit zoom sur mon petit écran de téléphone, je vois quoi? Je vois David Guetta, je vois Elton John, je vois Calvin Harris.
1: Trop bien.
0: Calvin Harris sur Vosges FM,
1: énorme.
0: C'est pour se mettre dans l'ambiance de la Hawaii Electro Beach qui se tient ici, place Pineau.

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1: Et oui, on est en direct ici, place Pinault, on vous le rappelle, avec cet événement, Justine, la Why Electro Beach.
2: Quatrième édition.
1: Oh là, c'est énorme. Là, autant dire que là, c'est l'édition de la maturité, si on peut dire de ça, de cette manifestation. On est sur les réseaux sociaux ensemble, en même temps. On va vous présenter un petit peu comment est faite cette manifestation. À commencer par ici, juste à côté, dans ce bar, on va vous le montrer à la caméra. On va vous servir des cocktails sans alcool. On a goûté le
2: Virgin Fraiso de Oflo Mobile. Il est très très bon.
1: C'était effectivement très très bon. C'était très très bon. Donc n'hésitez pas. Sucré, hein.
2: Oui.
1: Glacé. Mais très très bon.
2: Parfait.
1: Premier exposant, premier participant. Ensuite, on continue d'avancer sur cette fête de la musique. Ici, on a nos amis de chez Ludic Air Park. Qu'est-ce qu'ils proposent alors, Justine?
2: Alors, il y a du karting à pédale, un château gonflable et même un taureau mécanique.
1: Et oui, mesdames, messieurs, Justine va monter sur ce taureau mécanique dans quelques minutes. Et je peux vous garantir que on va rigoler. On va continuer dans cette direction parce qu'on va montrer également un autre partenaire.
2: Allez.
1: Autre partenaire de cette fête de la musique, c'est nos amis chez Nissan, la Nissan Micra. Est-ce que tu peux nous faire de la pub pour la Nissan Micra, s'il te plaît?
2: Alors, la nouvelle Nissan Micra, elle est 100% électrique, assemblée en France. Elle a jusqu'à 416 km d'autonomie. Et vous pourrez l'essayer à la concession Nissan de Épinal.
1: Christophe de Vosges FM roule bientôt en Nissan Micra électrique.
2: C'est vrai,
1: rappelons-le. On continue d'avancer. Allez, on nous suit et on va vous expliquer un petit peu ce qui se passe. Vous avez envie d'un tatouage à base de paillettes?
2: Oui.
1: Tu peux faire un tatouage à base de paillettes. Et bien, ce tatouage, tu vas pouvoir le faire dans cet exposant-là.
2: C'est Clockwork Needle.
1: Partenaire également de cette fête de la musique. Vous allez pouvoir vous faire des tatouages éphémères. Paillettes. Et on voit les robes sur ta paillette également.
2: Magnifique.
1: Et puis là, alors, est-ce qu'on va s'approcher ou pas? On s'approche un peu de la scène. Allez, quitte à ce qu'on nous entende un petit peu moins, mais c'est pas très grave. Alors évidemment, en termes de conditions de sécurité, on voit des gens sur des transpales. C'est pas exactement ce qu'il faut faire, mais c'est pas bien grave.
2: Les enfants sont déjà dans la mousse.
1: Écoutez, course de transpales, regardez juste ici, voilà, course de transpales. Très très bien. Vous voyez, et on va pas vous dire
2: Bonne
1: que
2: ambiance.
1: C'est un des co-organisateurs de cet événement,
2: non.
1: Parce que ça serait quand même montrer l'irresponsabilité des gens, mais non, c'est pas le genre. Et la scène, on va vous la montrer en ce moment avec le premier DJ qui est en train de mixer en ce moment, les premiers enfants qui sont là. Et déjà un petit peu de mousse. Voilà à quoi ça ressemble. La fête de la musique ici à Épinal, place Pinault. On vous attend. La Hawaii Electro Beach, c'est jusqu'à minuit et c'est en direct sur Vosges FM.
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1: Et rendez-vous ici sur la place Pinault, ici à Épinal, puisqu'il va se passer évidemment plein de choses jusqu'à ce soir minuit, avec vraiment une place qui a été complètement transformée, Justine.
2: Effectivement, nous sommes à la place Pinault à Épinal. Il y a 3 sets de DJ aujourd'hui à partir de 16h. Il est 17h42, de 16h à minuit.
1: Exactement.
2: À minuit, il y aura des DJ et plein d'animations pour les enfants, pour les adultes, des surprises, des goodies. Et nous avons aussi un bar avec Florent du bar Au Flow Bar Mobile.
3: Bonjour. Voilà.
2: Florent, est-ce que vous pouvez nous décrire votre activité et les cocktails qui seront servis ce soir?
3: Alors, on propose un bar, donc, comme vous l'avez dit, sans alcool, assez original, puisque le bar a été fait sur un ancien véhicule italien. Et on prépare nos cocktails nous-mêmes, qu'on met en fût pression, comme on pourrait servir des bières. Mais l'avantage, c'est que là, c'est du cocktail donc sans alcool.
2: Trop bien.
3: Et ça permet de couvrir des gros événements comme ça, de servir pas mal de cocktails et de répondre à une demande, puisqu'aujourd'hui, les gens veulent se balader, mais reprennent la voiture après. Donc voilà.
2: C'est vrai, on peut profiter sans alcool aussi, bien évidemment. Ce soir, vous servez quoi?
3: Alors ce soir, on a du Virgin Mojito, le classique.
2: Le classique.
3: Voilà. On a un cocktail un petit peu maison, qu'on appelle le Virgin Fraiso, donc qui est fait à base de nectar de fraises françaises, de sirop de citron, et puis on a pas mal d'ingrédients, je vais pas dire tous les secrets.
2: Ah bah non, c'est recette secrète, bien sûr. Non, on l'a goûté en plus, le Virgin Fraiso, il est très très très bon. Et puis bien sûr, il y a les softs qu'on connaît tous,
3: voilà,
2: si vous venez avec vos enfants un peu, voilà, tout simplement. Quel type d'événement ici, vous êtes sur la fête de la musique avec la Hawaii Electro Beach, quels autres types d'événements vous faites plus classiques?
3: Alors on fait pas mal de types d'événements, on fait des prestations de mariage par exemple, des vins d'honneur, on fait des inaugurations, cette semaine on a une inauguration d'une grosse entreprise à faire. Ça propose aussi de mettre encore une fois une version sans alcool pour les entreprises, c'est vrai que c'est pas mal,
2: c'est
3: de proposer, voilà.
2: Et si nos auditeurs sont intéressés par vos services, où on peut vous retrouver?
3: Alors il y a une page Instagram, une page Facebook, etc. Donc c'est Au Flow Bar Mobile, notamment sur Instagram, il y a des belles photos. Voilà.
2: Super.
3: Bah,
2: merci beaucoup,
1: merci à vous.
3: Eh ben c'est moi qui vous remercie.
2: Et puis à tout à l'heure, bien sûr.
3: À tout à l'heure.
1: Et puis venez déguster ces cocktails sans alcool ici, parce que oui, la fête c'est aussi la fête sans alcool.
2: Bien sûr.
1: Eh oui, ça c'est important. Donc venez ici à la fête de la musique Place Pinault. On est là en direct jusqu'à 19h. La soirée se déroule jusqu'à minuit.
0: Merci. 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
1: Et oui, vous n'avez pas rêvé. Vous n'avez pas rêvé, c'était bien Bob Sinclair sur Vosges FM à l'instant. On vous souhaite la bienvenue ici. Place Pinot, Justine, tout se passe toujours aussi bien.
2: Oui, c'est génial. C'est génial. De la musique, des cocktails sans alcool, des animations pour les enfants, des tatouages à paillettes. C'est parfait.
1: Ouais, ça va être trop cool. Et en plus, l'avantage qu'on a aussi dans cette organisation, c'est qu'il y a plusieurs commerçants du centre-ville, mais pas que, qui se sont mobilisés pour financer, pour venir sponsoriser cette manifestation pour qu'elle se tienne. Alors, on a parlé tout à l'heure des gens qui faisaient des cocktails sans alcool. On a parlé de Val Evans, la société. On parlera de Temporis tout à l'heure qui donne un coup de main également. De AXA. Et là, un coucou à Leclerc Golbet, ouais, qui est venu se greffer à cette manifestation et venir filer un coup de main. Il y aura plein de goodies à gagner tout à l'heure.
2: C'est
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1: 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On est là jusqu'à 19h, venez nous rejoindre. La température commence à baisser tranquillement.
2: Oui, il y a de l'ombre, il y a des arbres, place Pinot.
1: Et la machine à mousse, je l'ai vu fonctionner tout à l'heure parce que c'est soirée mousse. Je peux vous garantir qu'il y a un canon à mousse pour la première fois. Ça va être assez délirant. Il faut vivre ça. Et puis, direction les réseaux sociaux également où la soirée est retransmise également sur Twitch et puis sur Twitter. Non.
2: Si, c'est ça. Non, sur TikTok.
1: TikTok, voilà.
2: TikTok.
1: Excusez-nous, on est un peu des vieilles personnes. Nous, on est encore sur Facebook. Un peu des vieilles personnes, mais bon. En tout cas, vous les jeunes, vous savez de quoi on parle. Bon, en tout cas, restez avec nous. La Hawaii Electro Beach, ça se passe comme ça. Et c'est jusqu'à minuit ici au centre-ville d'Épinal.
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1: Et oui, nous sommes toujours Place Pinault ici donc pour la fête de la musique. On vous le rappelle, c'est à Épinal, Place Pinault. Justine,
2: oui.
1: On vient de voir juste à l'instant un des premiers, comment on dit, jetés de mousse,
2: lancer
1: de mousse. Oui, le canon à mousse. Parce qu'on le rappelle, c'est soirée mousse ce soir.
2: C'est soirée mousse, ça y est, ça commence. Le canon à mousse a été allumé, les enfants sont dans la mousse, la musique est là, l'ambiance commence à monter.
1: Exactement, et évidemment, cette Hawaii Electro Beach ne serait rien sans les partenaires. Et parmi eux, eh ben, il y a Temporis, évidemment, que vous connaissez dans le centre-ville d'Épinal, mais c'est pas tout. Il y a aussi Temporis à Remiremont. Et moi, tu vois, j'avais un rêve, un jour, c'est de rencontrer Cécile de Temporis.
2: Et
1: c'est qui dit à l'antenne, bonjour, c'est Cécile de Temporis.
2: Oui, on l'entend. Oui.
1: Eh ben, ça y est, avec nous, Cécile de Temporis. Bonjour Cécile.
3: Bonjour Christophe.
2: Bonjour.
1: Alors, Temporis, partenaire de cette manifestation, on rappelle un peu comment est implanté Temporis dans les Vosges.
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1: 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Et alors, du coup, en ce moment, qu'est-ce qu'on recrute chez Temporis? 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
1: ouais.
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0: entrepreneurs. 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
0: Exactement. 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
0: 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Ou soit effectivement, on a la possibilité de postuler directement via notre site Temporis où toutes nos offres en fait sont répertoriées dessus.
1: D'accord.
2: Temporis Gérardmer, bientôt il y a une implantation qui est prévue là, un peu après la rentrée. Qu'est-ce qui va se passer là-bas alors?
0: Eh bien en fait, c'était un projet de la part donc de mon responsable. Et le 16 novembre, on a une quatrième agence qui ouvre sur Gérardmer, rue Charles de Gaulle, en fait, sur Gérardmer, facilement trouvable en plein centre-ville, en face de l'église, en fait, quoi.
2: Ouais, puis il y a des entreprises emblématiques sur le massif, etc., qui vont probablement avoir besoin aussi des services de Temporis, parce qu'on parle là des gens qui cherchent du boulot, mais dans les entreprises, on peut avoir aussi des carences en personnel, etc., donc vous adressez aussi aux chefs d'entreprise.
0: Exactement. En fait, aujourd'hui, on a toujours une volonté d'être toujours proche de nos clients, et c'est une volonté de notre part d'être encore plus proche de nos clients. Donc là, effectivement, quatrième bébé qui arrive, Gérardmer, du coup, au mois de novembre.
2: Pleine réussite en tout cas. Merci beaucoup, Cécile de Temporis. C'est un rêve. Hein. Moi, c'est un rêve. Je vous entends à la radio tous les jours. C'est un rêve. Merci beaucoup, Cécile.
0: À bientôt.
2: Et merci du soutien de Temporis pour cette manifestation. Temporis qui a quelques dizaines de mètres de la place Pinault. D'où nous sommes en direct, on vous le rappelle, jusqu'à 19h pour cette Hawaii Electro Beach Party. Le monde commence à arriver. Le soleil se couche, donc les températures vont être un peu plus sympas. Il y a de quoi se restaurer. On rappelle qu'il y a plein de choses pour les enfants également. Hein.
1: Oui, on a le taureau mécanique, on a un circuit de karting à pédales et un château gonflable, en plus de la mousse, bien sûr, sur la piste de danse et de tous les goodies qu'on va distribuer.
2: Ouais, parce qu'il y a plein de goodies à gagner tout au long de la soirée. Venez nous rejoindre, la Hawaii Electro Beach, c'est jusqu'à minuit ici, Place Pinault, c'est à Épinal.
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1: La fête de la musique. Et oui, en direct, parce qu'on est en train de discuter, on est en train de se dire mais comment on va faire pour maintenir cette ambiance, Justine, tout au long de l'après-midi.
2: Oui.
1: On rappelle qu'on est place Pinault ici à Épinal.
2: Exactement.
1: Avec évidemment plein d'animations. Il y a des structures enflables pour les enfants. Il y a, on le rappelle, un bar à cocktail sans alcool pour
2: profiter de la soirée et pouvoir rentrer chez nous en toute sécurité.
1: Exactement, exactement. Et bien sûr, cette fête de la musique, elle ne serait rien sans partenaires. Et parmi ces partenaires, eh ben, on le dit, hein, il y a des commerces de centre-ville, bien sûr. On parlait de Temporis tout à l'heure. Et là, on est avec Marie. Voilà, pourquoi je dis Sarah? Marie.
2: D'AXA.
1: Marie Arbeur. Oui, ça, voilà, c'est parce que c'est AXA. Bonjour Marie. Comment ça va Marie aujourd'hui? 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
1: 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Ah bah voilà,
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1: eh oui, Marie. Désolé. 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
1: D'accord. Et alors, pourquoi on est partenaire d'une manifestation comme ça? Que vient faire AXA sur la Hawaii Electro Beach?
3: Eh bien, parce que AXA a envie d'être... déjà, on est des commerçants de centre-ville avant tout. On a envie de faire vivre le centre-ville. Et on trouve que c'est un événement festif qui fait plaisir aux petits et aux grands. Et on avait envie de participer à cet événement. On était déjà l'année dernière. Et voilà, ça nous a énormément plu, donc on continue.
1: Depuis le début, donc? Depuis le début ou depuis
3: le début? Depuis le début, oui.
1: D'accord, ok. Qu'est-ce qu'on a en ce moment? Est-ce que les gens, il y a une périodicité dans l'assurance? Est-ce qu'au mois de juillet, on se renseigne sur l'assurance habitation? En septembre, c'est la rentrée. Aujourd'hui, c'est quoi un peu le produit du moment chez les assureurs et chez AXA?
3: Le produit du moment, c'est surtout des assurances habitation pour les étudiants qui s'installent en résidence universitaire ou dans leurs appartements. Des assurances scolaires pour la rentrée parce que les dossiers doivent être complétés assez rapidement. Donc l'été, c'est beaucoup de ça.
1: Ok, et comment on fait pour vous contacter?
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3: Tout à
1: Épinal,
3: bien sûr.
1: Merci Marie. Merci beaucoup.
3: Merci
1: à vous, AXA, partenaire de la Hawaii Electro Beach Party. On envoie de la mousse là. Là, on nous a dit, on a mis sur les réseaux, là, on a mis des choses sur les réseaux.
2: Oui, hein. On a mis des stories de la mousse sur les réseaux. Il y a un groupe d'enfants qui s'éclatent dans la mousse devant la scène du DJ. Et en plus, il y a plein d'autres activités. Les goodies vont arriver dans la soirée.
1: Et
2: on a plein de surprises pour vous.
1: Il y a notamment des maillots à pois de chez Leclerc. Vous savez, les maillots du Tour de France à pois.
2: Eh ben,
1: on en a, on va en faire gagner tout à l'heure. Donc, si vous êtes fan de vélo, rendez-vous sur la place Pinault. On vous attend évidemment ici en direct jusqu'à 19h.
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1: Et oui, nous sommes toujours Place Pinault, ici, Justine, encore pendant, allez, une petite vingtaine de minutes.
2: Oui.
1: Et après, qu'est-ce qu'on fait alors?
2: Et après, on profite de la Hawaii Electro Beach.
1: D'accord, et qu'est-ce qui se passe sur cette Hawaii Electro Beach party ici? Il va y avoir évidemment d'autres DJ qui vont s'enchaîner.
2: Bien
1: et
2: sûr.
1: Puis, il y a plein de trucs pour toute la famille.
2: Il y a pour toute la famille, on a la soirée mousse avec les DJ, la scène remplie de mousse. On a distribution de goodies actuellement, des colis hawaïens, des lunettes, de tout ce qu'on veut. On a aussi un taureau mécanique, il y a un monsieur qui s'essaye au taureau mécanique, là on va voir s'il va tomber.
1: Ça dit quoi?
2: Il tient, mais c'est doucement là, c'est doucement. Après on a un toboggan aussi gonflable géant pour les enfants et du karting à pédale.
1: Ouais.
2: Après si on veut se mettre dans l'ambiance aussi, on a des tatouages éphémères à paillettes, ambiance un peu festival.
1: Ouais, c'est au-delà d'une fête de la musique en fait. Vous venez, il y a plein de choses à faire. Donc
2: c'est
1: venez
2: vraiment dans le village.
1: Ouais, c'est ça. On est là jusqu'à 19h ici, Place Pinault, à Épinal. La soirée dure jusqu'à minuit, donc vous avez largement le temps de nous rejoindre.
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1: Retour ici sur la place Pinault, ici à Épinal. Effectivement, la place Pinault qui accueille, Justine, la fête de la musique, la Hawaii Electro Beach.
2: Quatrième édition.
1: Exactement.
2: Soirée mousse.
1: Et là, ça commence. Il commence vraiment à y avoir beaucoup de monde. Puisque, bah, évidemment, le soleil s'est couché. Donc, il fait moins chaud. Les gens nous rejoignent. Il y a de la machine à fumer. Il y a du canon à mousse. On vous a mis sur les réseaux sociaux le résultat du canon à mousse. Je peux vous garantir que.
2: Ça envoie.
1: Ouais, ça envoie. Et il vous reste jusqu'à minuit pour nous rejoindre. Et croyez-moi, on va s'amuser ici, place Pinault, pour cette fête de la musique. Une fête de la musique en partenariat notamment avec Nissan. Et on a Romain qui est avec nous de chez Nissan. Bonsoir Romain.
3: Salut Christophe, bonsoir.
1: Alors bonsoir. Romain, on a la Micra électrique qui est juste là.
3: Exactement, la nouvelle Nissan Micra.
1: Et alors, c'est quoi la Micra électrique du coup? Qu'est-ce qui a changé par rapport à une Micra tradie? Parce que c'est un nouveau véhicule.
3: Ah, c'est la Micra, c'est le véhicule emblématique de chez Nissan, bien avant les SUV, le Juke, le Qashqai. C'est le nouveau véhicule, elle est 100% électrique, fabriquée en France.
1: On la voit, hein, elle est ici, cette Nissan Micra, elle est juste derrière nous, vous pouvez venir la voir. C'est quoi l'autonomie? Parce que c'est la première question qu'on pose.
3: Exactement, c'est l'autonomie et la vitesse de recharge, c'est jusqu'à 416 km et on peut regagner jusqu'à 175 km en 10 minutes sur une charge rapide.
2: Ah oui, c'est énorme, 10 minutes, on peut s'arrêter, boire un café si on part en vacances tranquillement et repartir.
3: Alors, c'est exactement ça, c'est la mobilité du futur. Plus que les capacités de batterie et d'autonomie, c'est le fait de pouvoir s'arrêter librement et de repartir comme si on faisait le plein de carburant de son véhicule thermique jusqu'alors.
1: Un mot des équipements, c'est une voiture qui est suréquipée. J'imagine que pour les geeks et tous ceux qui aiment les gadgets, ça doit être top ça.
3: Exactement, avec Google, c'est vrai que bon, à l'ère de l'IA, les automobiles modernes et en tout cas en électrique permettent d'avoir de la planification. Donc vous définissez votre itinéraire de vacances et elle vous dira tu t'arrêtes à tel endroit, tel endroit, tel endroit.
2: C'est
3: et
2: vrai.
3: Ça c'est formidable, exactement. Voilà.
2: On sait avec quel pourcentage on arrive. Dans 5 minutes, on recharge, elle est libre, on y va, on recharge, on s'en va.
3: Et voilà, exactement. Et ça, c'est vraiment la mobilité du futur.
1: Ouais,
3: on
1: ne
3: sait
1: ça,
3: plus
1: ouais.
3: L'expliquer autrement, mais.
1: C'est de rendre aussi facile qu'aujourd'hui de faire ça en son plein d'essence. Aujourd'hui, l'idée, c'est d'avoir des véhicules qui sont comme ça dans la facilité de recharge.
3: Oui, c'est ça, tout à fait. C'est. Aujourd'hui, le marché de l'automobile a tellement changé que si on n'est pas à cheval sur la technologie et la rapidité, eh ben on est dépassé tout simplement. Et Nissan est toujours un fleuron de la nouvelle technologie.
1: On parle des choses qui fâchent. Elle coûte combien la nouvelle Micra? À partir de combien? Les formules? Comment on peut faire si on a envie de l'avoir?
3: C'est un produit qui est très placé sur le marché. Ça commence à 28 000 euros pour un véhicule électrique avec ces capacités-là. C'est très très cohérent. Et puis surtout, ça peut bénéficier d'aides. On parle aujourd'hui des primes et des aides de l'Europe. C'est ce qu'on appelle les primes C2E. Tout le monde y est éligible. Et c'est vrai que ça permet de descendre le prix plancher du véhicule à partir de 24 000 euros. Donc ça commence à devenir cohérent parce que c'est le prix d'un véhicule thermique avec un coût d'usage qui est trois fois moins important.
1: On peut l'essayer?
3: Bien sûr.
1: Alors comment
3: bien sûr, il suffit de nous contacter, nous chez Nissan. Alors par les réseaux sociaux, évidemment c'est possible, par téléphone. On a un véhicule qui est à disposition de nos clients et on propose même des essais longue durée, des essais de 24 heures. Pour vraiment mesurer le bienfait de l'utilisation, parce que sur un essai de 20 minutes, une voiture électrique, c'est formidable, mais sur 24 heures, c'est là qu'elle prend tout son sens.
2: En fait, on se rend compte que c'est son utilisation au quotidien, elle peut rentrer dans notre vie, cette Micra finalement.
3: Ouais, c'est ça, 80% de ton temps d'utilisation, elle va, ou 90%, elle va correspondre parfaitement à tes besoins, et ça, c'est génial.
2: Trop bien.
1: Moi, c'est ce que j'ai fait, j'ai acheté Nissan Micra électrique, j'ai acheté parce que j'ai utilisé 24 heures, et je me suis dit, ah, mais c'est vachement bien en fait.
2: C'est
1: c'est exactement ça.
3: C'est un peu pour ça qu'on l'a mise bleue, couleur de Vosges FM. Tu vois,
2: pour
3: l'anecdote.
2: Elle est hyper mignonne.
1: Bon, merci beaucoup, Romain.
3: Là, c'est moi qui vous remercie.
1: Merci.
3: Et puis bonne fête de la musique et bon courage pour demain matin.
2: Merci.
1: Ouais, on est là un peu tard. Romain de chez Nissan, et merci évidemment plus généralement à toute l'équipe Nissan qui nous soutient sur cette Hawaii Electro Beach. Venez nous rejoindre. On va vous quitter ici. On va vous souhaiter de passer une bonne soirée.
2: Oui.
1: On est place Pinault. Ça commence à être
2: noir
1: de monde. Venez, le centre-ville d'Épinal est piéton. Il y a d'autres manifestations dans Épinal, on y pense, parce qu'il y a plein
2: sûr.
1: De choses. Il y a d'autres fêtes de la musique également dans les Vosges. Et n'oubliez pas, la fête de la musique, c'est toutes les musiques.
2: C'est vrai.
1: Les groupes, mais c'est aussi la musique électro, c'est aussi les DJ, c'est
2: tout
1: le monde qui fête la musique. Et on se donne rendez-vous demain. Dans quel état? On verra.
2: On sera
1: va beaucoup
2: bien.
1: Dormir, on
2: non,
1: sera bien.
2: On va pas bien dormir,
1: on sera bien.
2: C'est vrai.
1: Portez-vous bien et à demain.
2: À demain.
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3: Vous ne savez pas quelle plante choisir pour votre jardin? Trouvez celle qui correspondra à vos envies. Vous souhaitez planter des fleurs? Vous avez le choix entre les annuelles qui ne reviennent pas l'année suivante, mais ayant l'avantage d'une floraison abondante. Elles vous permettent aussi de changer de style à chaque fois. Au contraire, les vivaces repousseront chaque année après l'hiver. Quant aux arbres, vous avez le choix aussi. Un feuillage persistant pourra vous cacher d'un vis-à-vis. À l'inverse, un feuillage caduc pourra vous séduire par ses changements de couleur à l'automne et son renouveau au printemps. Il en existe pour tous les goûts dans le monde végétal.
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1: Alors voilà.

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2: L'avez-vous déjà vu quelque part? Rafraîchissez-moi donc la mémoire. Extasé devant une toile de Vixen à Rome, Londres ou Rennes. Vous m'appeliez Étienne, cherchant le magicien et sa dose. New York, Café Reggio, je suppose. En plein cœur de l'ivresse, au milieu du chaos. Accoudé à un bar, vous m'appeliez. Vous en avez de bonnes à Lisbonne. De Salas à Paname, Amsterdam. Était-ce une quille ou un glaçon? Va savoir. Dans le noir, dans le ton, quel que soit l'abandon. Pourvu qu'il soit le bon.

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